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Son las 23 horas 50 minutos.

Et c'était juste ça seulement de faire la musique là. Nous allons jouer la musique ça à soi parce que. Pour jouer la musique ça à soi, il faut tout le monde lever des mains en l'air pour moi. Merci Ronald. Lever des mains en l'air pour moi, s'il vous plaît. 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

0: Yeah, yeah. 20 avril, sorti album Alan Gavé, dans Mazoura, New York. 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Allez, là. C'est reposé, oui.
1: Je ne peux pas
0: de peur. Oui. Va parler, va voir
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2: Son las 9 de la mañana.
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1: Son las 14 horas, 20 minutos.
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0: parmi tout restaurant haïtien qui gagne dans ces domaines, c'est gagne youn dominicain haïtien et étranger pas jamais oublié, c'est épice créole. 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
0: De nos jours, sur toutes les réseaux sociaux et dans les médias, on ne parle que Fabouleuse. De épice créole à Fabouleuse restaurant, c'est seulement nom qui changeait. C'est même Akaïla avec même bon manger, coupé douette yo. Très bientôt, Eric Antivichot, émission Paola.
1: Bonsoir Haïti.
0: De mesdames qui a géré restaurant Fabouleuse là. Mais bien avant, n'a invité au fond petit coup de pied dans l'Australie Segundo, Kadje Luis Arbert.

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0: 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En tout cas, Brésil 1, Panama 1. 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En tous les cas, Brésil 1, Panama 1, Brésil 1, Panama 1. 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

0: En tout cas, c'est un match amical que lié. 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